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protection divine. Père, je te rends grâce car tes paroles dans ma vie sont esprit et vie. Je te remercie, Seigneur, pour ta protection sur ma vie. Je me tiens sur ta parole et je confesse que tu es ma lumière et mon salut. De qui aurais-je peur? Tu es le soutien de ma vie, de qui aurais-je crainte? Quand des méchants s'avancent contre moi pour dévorer ma chair, ce sont mes persécuteurs et mes ennemis qui chancellent et tombent. Je refuse d'avoir peur du mal, car je sais que la main puissante de mon Dieu est sur moi et je suis plein de confiance au nom de Jésus. Je crois dans mon cœur et je confesse de ma bouche que je suis un enfant de Dieu et mon Père céleste ne permettra jamais à mes ennemis de toucher ma vie. Je déclare que je suis sous la plus haute protection, car la parole de Dieu me dit que ma vie est cachée avec Christ en Dieu dans les lieux célestes. Je me lève maintenant et je couvre ma vie ainsi que celle de ma famille dans le sang de Jésus. Je crois et je confesse que sous le sang de Jésus, le diable ne peut rien me faire. Parce que la parole de Dieu déclare que je l'ai vaincu à cause du sang de l'agneau et à cause de la parole de mon témoignage. Voilà pourquoi je confesse que mes ennemis sont vaincus par le sang de Jésus et que je suis plus que vainqueur au nom de Jésus.

Jésus. Je crois et je confesse que ma vie est entre les mains de Dieu. Alors je déclare que je suis intouchable, imbattable et que je suis indestructible. Aucune action de sorcellerie ne peut m'atteindre. Aucune action d'occultisme ne peut me toucher. Aucune œuvre du malin ne peut réussir dans ma vie. Je déclare nul et sans effet toute onde négative de haine et de jalousie dirigée contre moi au nom de Jésus. Je déclare en tant qu'enfant de Dieu que je suis une pierre vivante. Si l'ennemi tente de tomber sur moi, il se brise, et si je tombe sur lui, il est écrasé. Je confesse que quiconque se lève contre moi tombe sous mon pouvoir. Toute arme forgée contre moi est sans effet, et toute langue qui se lève en justice contre moi est condamnée au nom de Jésus. Je crois et je confesse que l'Éternel est mon berger. Même si je marche dans la vallée de l'ombre de la mort, je ne crains aucun mal car il est avec moi. Je déclare que je marche et vis en paix au nom de Jésus. Je me tiens sur la parole de Dieu maintenant et je prends autorité sur toute puissance de peur. Je les chasse de ma vie au nom de Jésus. Je crois et confesse que je n'ai peur de rien ni de personne. Et je ne crains aucune situation, car je ne suis jamais tout seul, mais le Seigneur est avec moi.

personne chancelle. Même au milieu des luttes et des combats, je sais que l'Éternel des armées est avec moi. Le Dieu d'Israël est pour moi une haute retraite. Je crois et je confesse que quand l'ennemi viendra comme un fleuve, le Saint-Esprit le mettra en fuite. Je déclare que mes ennemis viendront contre moi par un seul chemin, mais ils s'enfuiront par sept chemins. Alors je déclare que tous mes ennemis prennent fuite maintenant, au nom de Jésus. Père, je me tiens sur ta parole et déclare que par le pouvoir que tu m'as donné, je marche sur les serpents et sur les scorpions, ainsi que sur toute la puissance de l'ennemi, et rien, absolument rien ne pourra me nuire. Je crois et je confesse que je suis assis avec Jésus à la droite du Père, et mon Dieu a fait de tous mes ennemis mon marchepied, au nom de Jésus. Je confesse que mes ennemis sont maintenant dans la honte et ils ne peuvent m'approcher, car l'ange de l'Éternel campe autour de moi et me protège de tout danger. Je demeure sous l'abri du Très-Haut, je repose à l'ombre du Tout-Puissant. Je dis à l'Éternel mon refuge et ma forteresse, mon Dieu en qui je me confie. C'est lui qui me délivre du filet de l'oiseleur, de la peste et de ses ravages. Il me couvre de ses plumes et je trouve un refuge sous ses ailes. Sa fidélité est un bouclier et une cuirasse. Je ne craindrai ni les terreurs de la nuit, ni la flèche qui vole le jour, ni la peste qui marche dans les ténèbres, ni la contagion qui frappe en plein midi. Que 1000 tombent à mon côté et 10 000 à ma droite, je ne serai pas atteint au nom de Jésus. Je crois et je confesse

garder dans toutes mes voies. Il me porte sur les mains et mon pied ne peut heurter contre une pierre. Je marche sur le lion et sur l'aspic. Je foule le lionceau et le dragon au nom de Jésus. Puisque je t'aime, ô Éternel, tu me délivres et me protèges. Puisque je connais ton nom, je t'invoquerai et tu me répondras. Tu seras avec moi même dans la détresse. Tu me délivreras et tu me glorifieras. Tu me rassasiras de longs jours et tu me feras voir ton salut. »

Alléluia. Merci Seigneur. Merci Seigneur. Merci pour ta grâce bénie. Ce matin, on va devoir nous voici devant toi Seigneur pour te demander de prendre la direction de notre journée. Merci. Merci pour ta grâce, merci pour ta bénédiction. Merci car tu nous as gardés pendant ce week-end, Seigneur. Et ce matin, nous sommes bien et belle debout devant toi, Seigneur, pour te demander de prendre la direction de notre journée. Merci, roi des rois. Merci, Seigneur, car tu nous as protégés. Tu nous as gardés. Et ce matin, nous voulons te rendre gloire. Merci, roi des rois. Merci pour le réveil. Oui, Seigneur, le réveil n'est pas quelque chose d'ordinaire, voire même quelque chose de normal, comme beaucoup pourraient le penser, ou même voir, le comprendre, que le réveil est une sorte de formalité, quelque chose de normal. Mais, roi des gloires, nous le savons, Seigneur, que le réveil est quelque chose d'extraordinaire. Et ce matin, nous voulons te remercier. Merci pour le réveil. Merci car tu nous as gardés pendant cette nuit, Seigneur, là où il y en a, Seigneur, qui n'ont pas eu cette chance de se réveiller. Mais ce matin, tu nous as fait grâce, Seigneur. Merci. Wadewa, je lève devant toi ce matin, Seigneur, tous les auditeurs, auditrices qui sont déjà connectés partout et ailleurs. Merci pour eux. Merci car tu les as donné la force, le courage de se réveiller ce matin. Merci de le garder. Merci de le protéger. Avec eux, Seigneur, car tu es le Seigneur des Seigneurs. Personne, il y en a ce matin, roi de gloire, qui cherche quelque chose de ta part, Seigneur. Il y en a peut-être ce matin qui sont malades, déboussolés, découragés, sans espoir. Mais tu es celui qui donne espoir. Tu es celui, Seigneur, qui guérit. Et tu es celui, Seigneur, qui donne la vie. Merci pour eux ce matin. Merci parce que tu les as permis de se réveiller, d'être debout ce matin, Seigneur. Je te demande de les assister avec eux pendant la journée, Seigneur. Tu le vois, tu le connais. Père Saint, je lève devant toi ce matin également, Seigneur, tous ceux qui sont encore au lit, Père Saint. Ce Seigneur qui sont en phase de réveil et d'autres rois de gloire qui sont de l'autre côté de l'océan mais qui sont en phase de réveil ce matin ou plutôt ceux qui sont de l'autre côté de l'océan qui vont aller se coucher en ce moment même. Oui Seigneur, quel Dieu que tu es. Quand le soleil se lève d'un côté, il se couche de l'autre côté. Il y en a en ce moment même, Seigneur, qui se prépare pour aller se coucher. Je te demande de les assister pendant leur nuit, Seigneur. Avec eux pendant leur sommeil, roi de gloire, jusqu'à leur réveil. Merci pour eux. Merci, Seigneur, pour ceux qui vont prendre la route après cette prière, comme moi-même, Seigneur. Merci de nous protéger et de nous garder sur la route, Père Saint. Tu connais, Seigneur, les dangers de la route, Seigneur. Tu connais la route, Seigneur, et les accidents, Père Saint, ça arrive tous les jours, à chaque heure, à chaque minute et à chaque seconde.
Et ce matin, roi de gloire, nous te demandons, Père Saint, de prendre le devant, roi de gloire. Merci, Seigneur, déjà de nettoyer la route, Père Saint. Et nous comptons sur toi, roi de gloire. Père Saint, merci pour ceux, non seulement qui vont prendre la route ce matin, ou après cette prière, mais il y en a, Seigneur, qui vont travailler sur la route, Père Saint, comme le chauffeur de taxi, les livreurs, les routiers en général, Seigneur. Merci de les protéger ce matin. Merci d'être avec eux sur la route, Père Saint. Roi de gloire, je te prie ce matin pour notre frère, notre Jack Calodore, qui nous conduira dans la prière ce matin. Merci de l'inspirer. Que toute parole qui sortira de sa bouche ce matin sera de parole bénie. Bénis-nous à travers lui, Seigneur. Bénis sa famille, son entourage. Et ce matin, Seigneur, parle-lui, Père Saint. Et ton peuple, écoute, roi de gloire. Nous te prions ainsi, Seigneur, au nom du Père et du Fils et du Saint-Esprit. Amen.

0: Chers auditeurs, chères auditrices, chers frères et sœurs dans le Seigneur, que la paix et la grâce de Dieu vous soient données ce matin. Et c'est avec plaisir et avec joie de vous rejoindre ce matin pour demander à Dieu de prendre la direction de notre journée. Merci, merci à vous, vous qui êtes connectés, qui êtes branchés ce matin. Je vais vous dire encore une fois que la paix et la grâce de Dieu vous soient données ce matin. Mes bien-aimés, comme vous le savez, la prière matinale, c'est tous les jours, des 6h à 7h, du lundi au vendredi, avec votre frère, votre bien-aimé, le frère Daniel, ainsi que toute l'équipe de prière matinale qui est là avec nous pour pouvoir nous intercéder pour nous à la prière matinale. Et je vous demande vraiment de prier pour cette équipe, prier pour l'équipe de prière matinale, prier pour l'émission prière matinale et prier pour moi et ma famille, que le Seigneur vous touche déjà ce matin. Et merci vraiment pour vos prières déjà. Mes bien-aimés, comme je l'ai dit souvent, la prière matinale, c'est le repas du départ. C'est la nourriture, c'est le repas à ne pas manquer. Chaque matin, le repas est servi ici. Et comme je l'ai dit, peut-être pas assez souvent, ne sortez jamais. Mais jamais sans demander à Dieu de prendre la direction de votre journée. Mais j'ai dit bien, jamais. Car ma bien-aimée, il y en a beaucoup qui ont pris la chance de sortir sans demander à Dieu de prendre la direction de leur journée. Mais malheureusement, c'est la dernière fois qu'ils voient leur famille. Que le matin, ils disent au revoir. Ils disent à leur famille à plus tard. Et voilà, c'était à jamais. Ce matin, il faut juste méditer. Qui je suis, moi? Moi, je suis qui? Pour être épanoui par tout ça. Pour que le Seigneur t'ait choisi à chaque fois que tu sors et que tu rentres. Et il y en a d'autres qui n'ont pas pu le faire. Ce matin, il faut poser la question à notre Seigneur Jésus-Christ. Que le Seigneur vous bénisse ce matin. Que le Seigneur soit avec vous. Sans plus tarder, nous allons retrouver notre frère Calodor qui nous conduira ce matin dans la prière. Frère Calo, bonjour et quel plaisir de te rejoindre ce matin pour la prière matinale. Après une bonne semaine de repos, on va dire. Et pendant que moi, j'étais de l'autre côté, à 10 000 km d'ici, du côté de la Guyane, nous sommes de retour. Pendant que je dis ça, je serai vraiment à la recherche de quelqu'un et qui pourra bien sûr rassurer la prière matinale en cas où que je ne suis plus alors que je suis en déplacement pour ne pas avoir de ratement des prières matinales. Si vous êtes intéressé, vous avez juste à me le dire et je vous dirai comment on peut procéder pour le faire. Et je pense que ça sera vraiment, vraiment bien. Donc, pour ne pas avoir des ratements, parce qu'il se pourrait dans les mois à venir, j'aurai des déplacements à faire et malheureusement, ou sûrement que je n'aurai pas peut-être la possibilité de pouvoir faire la prière matinale là où je serai. Mais s'il y a quelqu'un qui est intéressé à pouvoir animer la prière matinale et merci de vous rejoindre à moi et moi je vous dirai et je vous montrerai comment vous pouvez procéder. Que le Seigneur vous bénisse, que le Seigneur soit avec vous. Et Frère Kalo, le micro est bien à toi ce matin. Soyez béni, mon frère.
1: Salut dans le beau, le précieux nom de notre Seigneur Jésus. J'espère que tu vas bien, que toute ta famille va très bien. Merci de m'avoir passé l'antenne, très cher ami. Comment vas-tu? Au plaisir de te retrouver, au plaisir de retrouver nos auditrices, nos auditeurs. Je vous salue dans le nom de Jésus. C'est un réel plaisir d'être avec vous encore, encore et encore ce matin. Vous le savez très bien, pour nous c'est un honneur, je ne sais pas pour les autres, je pense. Me concernant, c'est toujours une grâce imméritée. Avant tout, nous disons merci à notre Seigneur qui nous donne encore le souffle de vie, qui permet que nous soyons là, encore en vie. Comme le PDG l'a dit si souvent, c'est une grâce d'être en vie, mes bien-aimés. Quand nous voyons, regardons autour de nous, ceux qui sont malades, ceux qui sont à l'hôpital, ceux qui sont sur une chaise roulante, ceux qui ne peuvent plus parler, ceux qui ne peuvent plus marcher, ceux qui sont paralysés. Et nous, mes bien-aimés, nous pourrons dire nous ne sommes pas en bonne santé. Nous pouvons crier Ebenezer, Ebenezer, jusqu'ici l'Éternel nous a secourus. Donc nous disons merci vraiment d'une manière particulière à notre grand, bon et merveilleux Dieu, dont ses bontés, ses compassions ne sont jamais épuisées. Il les renouvelle chaque matin. Donc vraiment, nous nous prosternons, nous nous courbons devant Sa Majesté pour l'élever. Très chères auditrices, c'est un réel plaisir de vous revoir. Je vous salue dans le nom de Jésus, où que vous soyez, chers auditeurs. Nous vous saluons. Soyez d'ores et déjà bénis. Nous saluons nos très chers collaborateurs. Pasteur Bonnel, Pasteur Polira du côté d'Haïti, Pasteur Patrick, Pasteur Sénat du côté de Paris, Évangéliste Erlin, Diaconès Suzy. Et nous vous saluons dans le nom de Jésus. Nous saluons également nos très chers collaborateurs, ou plus particulièrement les collaborateurs de cette radio prière matinale qui retransmettent, je dirais, cette émission prière matinale. Nous vous saluons où que vous soyez, vous vous reconnaîtrez. Donc, mes chers amis, soyez bénis. Nous bénissons encore le nom de notre grand Dieu pour notre bien-aimé frère Daniel, qui n'était pas là la semaine dernière, qui est en mission du côté de la Guyane. Donc, nous bénissons le nom de notre Seigneur pour toi, cher ami. Tu as fait ton travail, un travail magnifique. Nous avions vu des vidéos. Dieu t'a amené de l'autre côté en bien, séjour en bien, et tu nous as revenu en bien. Nous louons le nom de notre Seigneur pour cela. Mes chers amis, prenez place, vous qui venez de nous rejoindre, prenez place, et vous n'êtes pas trompés de chaîne, vous êtes à la bonne table. Il y a le petit déjeuner qui vous est servi gratuitement. Donc, vous avez tout vraiment à satiété. Faites-vous plaisir. Pain au chocolat, pain au raisin, chaussons aux pommes, croissants, des baguettes, toutes sortes de friandises. Vraiment, faites-vous plaisir. Mais ce que nous vous demandons, c'est d'inviter les autres, de partager gratuitement. Vous avez reçu gratuitement. Donc, partagez, likez, c'est ainsi dont vous pourrez faire grandir cette radio, cette émission prière matinale. Mes amis, prenez place, nous allons faire une lecture dans le livre de Psaume. Nous lirons le Psaume 18, le verset 2 jusqu'au verset 8. Et c'est sur cette Psaume que nous allons prier ce matin, Psaume 18, le verset 2 jusqu'au verset 8. C'est dans ce chapitre que nous allons invoquer le nom de notre Seigneur ce matin. Il dit, je t'aime, ô Éternel, ma force, Éternel, mon rocher, ma forteresse, mon libérateur, mon Dieu, mon rocher où je trouve un abri, mon bouclier, la force qui me sauve, ma haute retraite. Le verset 4 qui nous intéresse, je m'écris, loué soit l'Éternel, et je suis délivré de mes ennemis. Les liens de la mort m'avaient environné et les torrents de la destruction m'avaient épouvanté. Les liens du sépulcre m'avaient entouré. Les filets de la mort m'avaient surpris. Dans ma détresse, j'ai invoqué l'Éternel. J'ai crié à mon Dieu. De son palais, il a entendu ma voix. Et mon cri est parvenu devant lui, à ses oreilles. La terre fut ébranlée et trembla. Les fondements des montagnes frémirent et fut ébranlé parce qu'il est irrité. Parole du Seigneur. Adéwa, toi qui es au plus haut des cieux, nous voulons te glorifier ce matin, te magnifier. Avant toute chose, te dire merci de ce que tu permets que nous soyons là ce matin. Merci pour notre PDG, le frère Daniel. Bénis-le, bénis sa famille, bénis cette radio, bénis cette émission prière matinale. Merci Seigneur pour tous les auditeurs, toutes les auditrices qui sont là ce matin à nous écouter. Nous te demandons, Yahweh, de la bénir. Wadawa, nous te bénissons pour tous ceux qui vont nous écouter ailleurs, que déjà que cette prière les fortifie, les encourage. Et ce matin, nous voulons crier ton nom ce matin, parce que nous voyons ton nom est une toux forte, ton nom est une délivrance. Toi Jésus, quand tu passes quelque part, les démons sont tourmentés. Et nous voyons que, et quand nous crions ton nom Seigneur, ton nom c'est une âme puissante. Aide chaque auditrice, auditeur à prendre de cette âme qui est le nom de Jésus, le sang de Jésus, et l'utiliser à bon escient pour des délivrances, des guérisons, protection. Nous comptons sur toi, Yahweh. Amen et amen. Mes bien-aimés, nous vous saluons encore dans le nom de Jésus, vous qui venez de nous rejoindre. Nous vous saluons dans le nom de Jésus et nous vous disons bienvenue, vous êtes à la bonne table. Encore frère Daniel, je te salue dans le nom de Jésus ce matin. Et cette lecture que nous avions faite, ma bien-aimée, nous parle, c'est un psaume, ce psaume 18, c'est un psaume qui parle, un psaume de protection, qui nous démontre que Dieu est notre abri, Dieu est notre rocher, si vous lisez un peu plus bas dans ce chapitre-là. Mais, comme je disais en prélude, dans ce que nous voulions faire ressortir ce matin dans ce passage, c'est surtout le nom de Jésus. Le nom de Jésus. Bien-aimé, vous savez, dans ce monde, il y a beaucoup de gens parfois qui disent ils sont athées ou ils ne croient pas en Dieu. Mais je vous garantis, et je parie avec vous, nous ne parions pas, c'est pour rigoler, mais j'ai dit je parie avec vous dans le sens que quand la personne se trouve dans un avion, la personne se trouve dans une voiture, ou cette personne s'est échappée belle d'un accident, vous allez voir le nom qu'il va crier, c'est Jésus. Donc si les gens qui ne croient pas en Christ, qui ne croient pas en Dieu, dès qu'ils ont quelque chose ou dès qu'ils sont, ils ont été échappés de quelque chose, crient le nom de Jésus, crient le nom de Dieu, c'est pour vous démontrer, mes bien-aimés, la puissance qu'il y a dans le nom de Jésus. Et ce matin, c'est ce nom que nous allons déclarer sur nos problèmes. C'est ce nom que nous allons déclarer sur nos maladies, sur nos soucis, sur nos problèmes, sur les problèmes que nous rencontrons dans nos foyers, les dossiers bloqués. Nous allons vraiment invoquer le nom de Jésus. Il y a des gens qui invoquent le sang de Jésus. Ce que nous avions vu, l'une des plaies, je dirais, des dix plaies, peuple égyptien, nous voyons que il y avait une démarcation, nous dirons, le sang de Jésus a été, et les enfants d'Israël, où Moïse a eu la vision que de mettre du sang devant les linteaux des portes. Donc, si, quand nous parlons du sang de Jésus, la puissance du sang de Jésus, la puissance du nom de Jésus. Et dans ce texte que nous venons de lire, nous avons l'exemple. Quand le psalmiste dit « Je m'écris, loué soit l'Éternel, je me suis débarrassé de mes ennemis, mes bien-aimés. » Et quelle que soit dans la situation dont vous vous trouvez, le nom de Jésus est une âme puissante. Le nom de Jésus peut changer les cours des choses. Le nom de Jésus peut faire trembler. Le nom de Jésus, quand nous le prononçons, les démons sont tourmentés. Les diables raciales sont tourmentés. Les problèmes, les tours de Babel, les murailles de Jéricho sont ébranlées. Et nous avions la preuve. Et du petit David dans le combat avec le grand géant Goliath, nous avions vu que David a dit « Toi, tu marches devant moi avec tes lances, avec tes javelots, et moi je marche devant toi au nom de l'Éternel. » Donc, bien-aimé, ce matin, je vous demande de faire du nom de notre Seigneur une signature pour vous, une victoire pour vous. Et je peux vous dire, quand vous citez ce nom, les démons tremblent, les ennemis tremblent. Car ce nom est puissant pour renverser les montagnes, pour renverser la cour des choses, pour rendre un impossible possible, pour frayer un chemin au milieu de la mer rouge. Ce nom a protégé Daniel dans la fosse aux lions. Ce nom a protégé les trois Hébreux, Shadrach, Meshach et Abednego. Ce nom a ressuscité Lazare. Ce nom a guéri pas mal de maladies, de malades. Donc, mes bien-aimés, utilisons ce nom ce matin. Et c'est dans ce sens que je vous invite ce matin. Je ne sais pas pour quelle raison vous allez déclarer le nom de Jésus. Et il y a un verset, j'oublie le passage, qui dit « Les chevaux et sont équipés pour la bataille, mais la victoire, c'est dans le nom de l'Éternel. » Et un autre verset lui dit, et nous pas besoin de descendre en Égypte pour aller chercher secours, parce que l'Éternel est notre secours. Bien-aimés, utilisons ce nom, je peux vous dire, est puissant. Et quand nous citons ce nom, quand nous invoquons ce nom, les choses bougent, les murailles de Jéricho vont trembler. Et c'est ce nom que nous allons invoquer ce matin. Et nous croyons que Dieu peut changer le cours des choses pour vous. Inclinez-vous, mes bien-aimés. Nous vous saluons encore dans le nom de Jésus, vous qui venez de nous rejoindre. Bienvenue, soyez bénis. Vous êtes à la bonne table. Inclinez-nous ensemble. Nous allons prier et nous allons invoquer ce matin le nom de notre Seigneur, le nom qui est au-dessus de tout autre nom. Le nom qui peut nous délivrer. Dieu grand et fort, le Seigneur des Seigneurs, le roi des rois, l'alpha et l'oméga, le commencement et la fin. Le nom qui est au-dessus de tout autre nom, le nom devant lequel tout genou doit fléchir, le nom devant lequel toute langue doit confesser, prosterner, déclarer que tu es Seigneur. Wadawa, quand nous citons ton nom qui est élevé au-dessus de tout autre nom, les choses bougent, les malades sont guéris, les démons s'enfuient, oui, les aveugles voient, les boiteux marchent, les stériles enfantent, les sourds entendent. Oui, Seigneur. C'est ce nom que nous invoquons ce matin. C'est ce nom que nous crions ce matin. Donne, Yahweh, à chaque personne présente ce matin, auditrice, auditeur ce matin, la force, le courage de prononcer ce nom qui peut faire la différence dans toutes les situations. Ce nom, quand nous le citons, oui, je le disais tout à l'heure, les malades sont guéris, bien sûr, selon ta volonté. Les dossiers bloqués sont débloqués. Les dossiers, Yahweh, que et les administrateurs ont mis dans la poubelle, ils vont être tourmentés pour rechercher ce dossier, pour refaire une réouverture de dossier. Seigneur, c'est ce nom que nous invoquons ce matin pour tous et nos auditrices, nos auditeurs ce matin. Papa, tu es le Dieu qui fait des prodiges. Quand nous citons ce nom, Seigneur, nous voyons que l'ennemi est troublé. L'ennemi est confondu. Quand nous nous appuyons, Seigneur Jésus, sur ce nom qui détient le pouvoir absolu, nos ennemis s'enfuient. La victoire est assurée pour nous, Seigneur, quand nous citons ce nom. Malheureusement, Seigneur, beaucoup ce matin, Seigneur, n'utilisent pas ce nom. Beaucoup, Seigneur, ne savent pas qu'ils ont à leur portée, dans leurs mains, une âme puissante capable de renverser le cours des choses, de faire la différence, de rendre l'impossible possible ce matin. Beaucoup utilisent ce nom en vain, beaucoup minimisent ce nom qui est au-dessus de tout autre nom, nom devant lequel l'impossible n'existe pas. Seigneur, j'écoute une chanson en ce moment, il dit, et l'impossible pour toi, Yahweh, c'est ce que tu n'as pas encore fait. Donc, Seigneur, ce matin, nous remettons, Yahweh, nos auditrices devant toi qui traversent des moments difficiles. Nous remettons, Seigneur des Seigneurs, tous ceux qui ont un problème, tous ceux qui se trouvent, Yahweh, devant la mer rouge ce matin. Le peuple Israël, Seigneur, n'avait pas invoqué d'autres noms, n'avait pas utilisé et n'avait pas invoqué le nom des Baals. Mais ils avaient invoqué le nom grand, puissant et merveilleux Moïse. C'est confié en toi pour ce peuple, ô Seigneur. Et nous savons quel miracle dont tu as fait, ô Seigneur du Tout-Puissant, pour ton peuple. Tu leur as fait passer, traverser la mer rouge à pied sec et à bras étendus. Et dans ta parole, ô Seigneur, quand nous citons ton nom, quand nous invoquons ton nom, quand nous croyons dans ta puissance, quand nous croyons en ton nom, Seigneur, tu peux faire des grandes choses, tu peux faire des prodiges, tu peux faire des miracles, tu peux frayer un chemin au milieu de la mer rouge pour tes serviteurs et tes servantes ce matin, Seigneur. La mer rouge, Seigneur Jésus, du peuple Israël, pour nous aujourd'hui, peut être un dossier bloqué, peut être un problème dans le foyer, peut être, et ô Seigneur Jésus, un travail et rechercher, une maison rechercher, Seigneur. Mais Yahweh, nous comptons sur toi ce matin. Nous voulons, ô Seigneur des Seigneurs, dire comme Josaphat, ton peuple, ce matin, nos auditrices, nos auditeurs, nous voulons dire comme Josaphat ce matin, Seigneur, nous sommes sans force devant ces multitudes, mais nous crions à tes pieds ce matin. Nous citons ton nom qui est au-dessus de tout autre nom, nom devant lequel tout genou doit fléchir, doit confesser, dire que tu es Seigneur, nom devant lequel, ô Yahweh, tout pouvoir t'a été donné dans le ciel, tu détiens le pouvoir absolu, Seigneur, tu peux faire toutes choses ce matin, et quand nous crions ce nom, quand nous prononçons ce nom, quand nous invoquons son nom, ton nom, Seigneur, ce matin, nous avons la victoire, comme David, Seigneur des Seigneurs, je le disais tout à l'heure, nous avançons devant nos ennemis en ton nom. Nous crions ton nom ce matin. Nous crions ton nom ce matin. pour ceux qui traversent des moments difficiles, pour ceux, Seigneur, dont les médecins ont condamné, pour ceux, Yahweh, dont les médecins disent qu'il n'y a plus d'espoir. Ô Jésus, ô Yahweh, ô Dieu El Shaddai, ô Dieu Adonai, ô les Jéhovah Rapha, celui qui guérit toutes sortes de maladies. C'est ton nom que nous citons ce matin, c'est ton nom que nous invoquons ce matin, Seigneur. Tu vois tous ceux qui traversent une mer rouge, tous ceux qui se trouvent au roi des rois devant des multitudes de problèmes, de difficultés, de soucis. Yahweh, ce matin, il crie à toi. Comme dit le passage, de nos voix, Seigneur, nous crions à toi. Es-tu un Dieu sourd qui n'entend pas? Es-tu un Dieu qui ne voit pas? Es-tu un Dieu qui ne comprend pas? Es-tu le Dieu des Baal? Tu n'es pas le Dieu de Baal, tu vois, tu touches et tu peux délivrer, Seigneur. C'est ton nom que nous crions ce matin, Seigneur. Nous crions ce nom, Seigneur, pour chaque auditrice ce matin, Seigneur, qui a une lame rouge devant eux ce matin, Seigneur, qui ont une muraille de Jéricho devant eux, Seigneur, ce matin. Tous ceux, ô Seigneur, qui se trouvent dans la cage au lion, Seigneur Jésus, comme Daniel, tous ceux, ô Yahweh, qui se trouvent, ô Dieu Tout-Puissant, dans la fournaise ardente, comme les trois Hébreux, Shadrach, Meshach et Abednego, nous crions, nous invoquons, nous citons ton nom ce matin, Seigneur. Vas-tu nous abandonner? Vas-tu laisser nos ennemis nous terrasser? Je ne le crois pas. Parce que dans ta parole, dans le psaume 34, le verset 20, il dit: quand un malheureux crie, l'Éternel entend et le délivre. Quand un juste crie, l'Éternel écoute et le sauve. Ce matin, c'est ton nom que nous crions ce matin, Seigneur. De la même manière dont David, oh Yahweh, Yahweh, s'est avancé devant le grand géant Goliath avec ton nom, en ton nom. Seigneur des Seigneurs, c'est ce nom que nous citons ce matin, Yahweh. Seigneur, la mer rouge qui se trouve devant nous ce matin, la mer rouge qui se trouve devant nos auditrices, nos auditeurs, la mer rouge qui se trouve devant notre PDG ce matin, la mer rouge qui se trouve devant nos bien-aimés et pasteurs qui se trouvent en Haïti ce matin, Seigneur, pasteur Bonnel et pasteur Polira, tous nos collaborateurs, Seigneur, toutes nos auditrices, nos auditeurs, Seigneur, je ne sais pas ce qu'ils traversent, je ne sais pas, Seigneur Jésus, ce qu'ils endurent, je ne sais pas, Seigneur des Seigneurs, quel diagnostic les médecins ont prononcé à leur rencontre, mais nous crions ton nom ce matin, Seigneur. Je m'écris loué soit l'Éternel, je me suis délivré de mes ennemis. Que nos ennemis tombent ce matin en criant ton nom, Seigneur. Quand nous crions ton nom, Seigneur, les puissants deviennent faibles. Les puissants deviennent impuissants. Les murailles, les fondements des murailles sont ébranlés. La mer rouge doit frayer un chemin pour que ton peuple puisse passer, Seigneur. C'est toi que nous crions ce matin. C'est ton nom que nous invoquons ce matin. Il y a un autre passage dans ta parole, Seigneur. Oui, quand nous crions ton nom, Seigneur, nos ennemis se plient. Quand nous invoquons, quand nous crions ton nom ce matin, Seigneur, quand nous crions ton nom, Seigneur, ils nous poursuivaient par deux chemins, ils fuiront par sept chemins. Quand nous citons ton nom, Seigneur, les problèmes se résoudent, ô Dieu Tout-Puissant. Quand nous citons ton nom ce matin, Seigneur, quand nous invoquons ton nom ce matin, Seigneur, les diagnostics changent, ô Dieu Tout-Puissant. Les médecins, les professeurs ne comprennent pas. Les professeurs sont étonnés, Seigneur Jésus, ne comprennent pas. Ils disent, mais nous n'avons rien compris, monsieur, nous n'avons rien compris, madame. Hier, nous avions diagnostiqué telle chose, mais ce matin, les scanners, l'IRM que nous faisons, l'encéphalogramme que nous avions opéré, fait, nous ne comprenons rien, il n'y a aucune séquelle, il n'y a aucune trace de mes diagnostics. Mais ça, c'est ton nom seul qui peut faire ces choses-là, papa. Ce matin, Seigneur, Nous venons devant toi ce matin, c'est son nom, c'est ce nom puissant. C'est ce nom puissant, guerrier, que nous crions. C'est ce nom, ô Adéwa, qui nous donne le pouvoir de marcher sur le lion, sur l'aspic, sur le dragon. Et c'est ce nom que nous crions ce matin, Seigneur, devant nos ennemis, Seigneur. Et nous savons, quand nous crions ce nom, quand nous prononçons ce nom, Seigneur, ils sont obligés de fuir. Ils sont obligés, Seigneur, d'abandonner. Ils sont confondus, Seigneur, et nous crions ce nom ce matin pour chaque auditrice, pour chaque auditeur. Papa, nous comptons sur toi. Nous citons ce nom, Seigneur, pour tous ceux qui sont malades, pour tous ceux que les médecins ont condamnés. Nous citons ce nom, Seigneur, pour notre PDG. Nous citons ce nom pour nos collaborateurs. Nous citons ce nom, Seigneur, pour tous ceux qui ont un dossier bloqué. Nous citons ce nom, Seigneur des Seigneurs, pour tous ceux qui ont un problème, quel que soit le problème, quel que soit ce problème, nous citons ton nom ce matin, Seigneur. Son nom, ce nom qui est au-dessus de tout autre nom, ce nom, Seigneur, quand nous le prononçons, Seigneur, même les démons s'enfuient. Même quand, Seigneur des Seigneurs, tu vas quelque part, tu passes quelque part, Seigneur, nous citons juste ce nom, Seigneur, à des milliers de kilomètres, ô Yahweh, les fondements tremblent, les démons s'enfuient. Nous crions ce nom ce matin, Seigneur. C'est en ton nom que nous croyons. Et nous savons, Seigneur, que tu peux faire au-delà de ce que nous demandons ou pensons, Seigneur. Yahweh, nous remettons, Dieu Tout-Puissant, chaque auditrice devant toi ce matin. Nous crions ce nom pour eux, Seigneur. Il y en a ceux qui font face à des problèmes dans leur foyer. Problème mari a bail problème. Problème madame a bail problème. Problème petite a bail problème. Seigneur, parlez et non nous citer matin. Et non nous évoquer matin pour ses bien-aimés. Et mon Seigneur, qui couche à l'hôpital, médecin condamné, qui dit qu'il ne peut pas tourner la caillou ou bien il était quelques mois à vivre. Jéhovah Rapha, c'est où nous crions matin. C'est non que nous citons matin. C'est non que nous avons invoqué pour diagnostic ça. Seigneur, il y en a certains qui ont des dossiers bloqués, des demandes Adéwa bloquées. Seigneur des Seigneurs, un rendez-vous que ces bien-aimés recherchent dans la préfecture en ce moment compliqué. Il y a des gens qui ont perdu leurs papiers. Seigneur, c'est ton nom que nous prions ce matin. Seigneur, il y en a ceux, toutes les portes sont fermées devant eux. Toutes les portes dans lesquelles elles frappent, ils frappent. Elles sont fermées. Au nom de Jésus, nous te demandons de les ouvrir. Seigneur, il y en a beaucoup, Seigneur, qui sont persécutés. Il y en a beaucoup, Seigneur, qui sont découragés, affligés, abandonnés, méprisés. C'est ton nom que nous prions ce matin, Seigneur. Papa, viens en âtre à notre secours. Viens en âtre au secours de nos auditrices, de nos auditeurs ce matin. C'est toi que nous crions ce matin, Papa. Et nous te disons merci.

matin. Genou se sou fixé. 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Et c'est ton nom que nous invoquons ce matin. C'est ton nom que nous crions ce matin. Et nous, quand nous crions et citons ton nom, Seigneur, quand nous croyons fermement et quand nous fixons nos regards sur ce nom qui peut tout faire, sur ce nom qui est au-dessus de tout autre nom, nous avons la victoire, nous avons la délivrance, nous avons la guérison. Et c'est en ton nom que nous avons prié ce matin, Papa. Bénis ton peuple, encore bénis et touche tous ceux qui sont malades, bénis tous ceux qui traversent des moments difficiles et compliqués, Seigneur. C'est toi, c'est auprès de toi que nous venons ce matin, c'est toi que nous invoquons ce matin, c'est ton nom que nous crions ce matin. Et nous déclarons la guérison, nous déclarons la délivrance, nous déclarons les dossiers bloqués et débloqués. Nous crions ce nom, Seigneur, pour tous ceux qui sont malades dans Jéhovah Rapha, et nous déclarons la guérison en ton nom, Jésus, que nous prions ce matin, Père. Sois élevé, sois glorifié, sois magnifié, Père. Et nous te disons merci, et ton nom seul est puissant, capable de déplacer les montagnes, capable de faire de l'impossible. Et c'est en ton nom que nous croyons, et c'est ton nom que nous crions ce matin. Et nous élevons ton nom qui est au-dessus de tout autre nom, nom devant lequel tout genou doit fléchir, nom que toute langue doit confesser que tu es Seigneur. C'est son nom, c'est ton nom, Seigneur, que nous glorifions, que nous adorons, que nous publions bien haut ce matin. C'est son nom, c'est ce nom devant lequel nous nous prosternons et dire tu es Seigneur, roi des rois. À toi la gloire. À toi l'honneur, à toi la puissance, à toi la magnificence. Ton nom est puissant, capable de déplacer les montagnes. Sois glorifié, sois magnifié, sois exalté. Au nom de Jésus, au nom de Jésus. Amen. Et amen, amen, amen, trois fois. Frère Daniel, c'était un grand plaisir d'être encore avec toi ce matin. Mille merci, très cher ami. Et encore, nous saluons toutes nos auditrices, tous nos auditeurs. Et vous qui étiez avec nous ce matin, nous vous saluons. Et mes bien-aimés, n'hésitez pas à crier, à prononcer le nom de notre Seigneur Jésus qui est au-dessus de tout autre nom. Non, et quand nous le citons, comme je l'ai dit dans les commentaires, dans cette prière, l'ennemi tremble, l'ennemi plie. L'ennemi sont déroutés. N'hésitons pas. Je me mets également. N'hésitons pas, mes bien-aimés. Dans nos soucis, dans nos problèmes, quand nous voyons toutes les portes fermées, le nom de Jésus peut faire la différence. Le nom de Jésus peut changer les choses. Déclarons tous le nom de Jésus. Mes bien-aimés, soyez bénis. C'est un réel plaisir de vous retrouver. Dès que vous entendez cette voix, vous savez, c'est votre bien-aimé frère Carlo. Et nous souhaitons une bonne journée et pour chacun, vous qui êtes en France, une bonne semaine et ceux qui vont dormir, que Dieu veille sur vous et merci pour votre fidélité. Nous vous saluons encore dans le nom de Jésus. Nous vous disons une bonne semaine dans les bras, dans la présence notre Seigneur. Soyez toutes et tous bénis. Je vous aime, mes très chers amis, dans le nom du Seigneur. C'était votre bien-aimé, le frère Carlo. Publions bien haut le nom de Jésus. Et le nom de Jésus, c'est victoire assurée. Soyez bénis, mes bien-aimés. Et je vous dis assurément la semaine prochaine.

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0: Je suis convaincu que c'est dans ce genre d'atmosphère que Anne a demandé le prophète Samuel à Dieu.
2: Alléluia. Que le Seigneur vous bénisse. Moi, j'ai que Jésus. 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Merci, frère Kalo. Merci pour la prière matinale de ce matin. Et merci vraiment pour cette prière. Que le Seigneur te bénisse, mon frère. Que le Seigneur soit avec toi. Et encore une superbe journée dans le Seigneur. Et rendez-vous lundi prochain pour la prière matinale. Soyez bénis.
0: Alléluia. Est-ce qu'on peut acclamer Jésus?
2: Merci. Que ton nom soit glorifié, que ton nom soit béni. Merci Seigneur. Merci à vous, vous qui êtes connectés, qui êtes branchés ce matin pour la prière matinale. Et encore, c'était vraiment un plaisir d'être avec vous ce matin pour demander à Dieu la direction de notre journée. Il est déjà 7h03 passées sur l'antenne de Radio Murat d'Haïti. Je vous salue tous, tous ceux qui nous ont rejoints ce matin. Nous saluons le frère... Et le frère estimé, bonjour et bon réveil. La sœur Monique, bonjour. La sœur Nélia.

Salutations pour la sœur ou le frère Diamti, c'est ça, hein, Diamti. Que les seigneurs te bénissent et bienvenue parmi nous.

Bah, bon que Dieu, gloire. Belle gloire, oui. Elle permet de te réveiller matin. Gardez-vous pendant toute nuit, là. Dis-le merci.

Bah, inquiétez-vous, amis, nous sommes pour vous délivrer. Alléluia, faut que ça change. T'as arrêté où matin là? En tout cas, c'est la fin de la prière matinale ce matin. Il est déjà 7h06 passées. Donc on doit y aller, on doit courir justement pour aller vaquer à notre occupation. Et que les seigneurs vous bénissent, que les seigneurs soient avec vous encore. Je vous donne rendez-vous demain matin et pour la prière matinale avec la sœur Suzy Cautine. Merci encore, merci à vous, vous qui êtes connectés, branchés ce matin pour la prière matinale. Je vous dis bonne journée et bien sûr, rendez-vous demain matin pour la prière matinale. Bonne journée à vous. Et à

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0: Bienvenue à tous ceux qui écoutent ceci. Prière. Veuillez vous joindre à moi alors que je commence à dire cela. Prière spéciale. Prière pour un miracle. Père Céleste, je me tiens devant toi aujourd'hui. Comme un humble serviteur. Vous avez le pouvoir le plus élevé sur tout. Création. Rien ne vous est impossible. Votre pouvoir est illimité et vôtre. La force n'a pas de fin. Père aimant, tu as dit que faites. Aussi petit qu'une graine de moutarde peut se déplacer. Montagne. Ta parole dit que tu es le Dieu qui fait des miracles. Tu as montré ton pouvoir miraculeux en minutes transformant l'eau en vin. Avec votre touche d'amour, votre restauration. La vue aux aveugles et fait la sourde oreille. Tes commandements ont guéri les malades et les ont ressuscités. Le mort. Seigneur Jésus, tu as triomphé de la mort. Par ta résurrection. Tout ce que vous touchez est puissamment transformé, merveilleusement guéri. J'ai besoin de ta touche miraculeuse dans ma vie. Précieux Seigneur, rappelle-moi que tu es maître de tout dans ma vie. Augmente ma foi et ma confiance en toi, le Père. Éclairer ce qui m'a assombri, signifier ce qui est cassé en moi. Lier ce qui est meurtri en moi. Guérir ce qui est malade en moi. Et faire revivre tout ce que la paix et l'amour ont. Mort en moi, minute, guéris-moi, change-moi, renforce-moi dans le corps, âme et esprit. Bénis-moi avec la foi de toujours. Croyez au pouvoir suprême de votre miracle. Enlève ma peur et remplace-la par foi de tout cœur en toi. J'espère qu'un miracle se produira. Et je sais que j'ai besoin de toi pour y arriver. Pour moi. Faites une pause et dites votre souhait. Dieu, écoute ma prière pour un miracle. Remplis mon cœur de foi que tu vas. Réponse. Ce qui me semble impossible est à l'intérieur. Ton pouvoir. Cher Dieu d'amour, je crois et j'ai confiance que vous ferez toujours ce qui est le mieux pour vous. Moi, garde mes yeux sur toi et calme mon âme comme j'attends un miracle. Merci Père Céleste pour toujours. Répondre à mes prières et effectuer miracle dans ma vie. Aide-moi à rester toujours dans la foi et garder mon attention sur vous en tout condition. Je fais cette prière par Christ notre Seigneur. Amen. Prière pour un miracle. Dites cette prière lorsque vous avez besoin d'un miracle dans votre vie.
1: Ça c'est la Dieu Pomme.

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Merci, merci, merci. Merci, merci pour vos invités. Merci, merci. Je suis très fier d'être en votre compagnie ce soir. Et la nouvelle chanson que vous allez écouter a pour titre M'assurer la Christ. Chantez avec moi, s'il vous plaît. Merci.

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1: 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Genèse, chapitre 17, verset 4-6. Voici mon alliance que je fais avec toi. Tu deviendras père d'une multitude de nations. On ne t'appellera plus Abraham, mais ton nom sera Abraham, car je te rends père d'une multitude de nations. Je te rendrai fécond à l'infini. Je ferai de toi des nations et des rois sortiront de toi. Genèse, chapitre 18, versets 18-19. Abraham deviendra certainement une nation grande et puissante, et en lui seront bénies toutes les nations de la terre, car je l'ai choisi, afin qu'il ordonne à ses fils et à sa maison, après lui, de garder la voie de l'Éternel, en pratiquant la droiture et la justice, et qu'ainsi l'Éternel accomplisse en faveur d'Abraham les promesses qu'il lui a faites. Genèse, chapitre 22, versets 16-18. Et dit, « Je le jure par moi-même, parole de l'Éternel, parce que tu as fait cela, et que tu n'as pas refusé ton fils, ton unique, je te bénirai et je multiplierai ta postérité, comme les étoiles du ciel et comme le sable qui est sur le bord de la mer, et ta postérité possédera la porte de ses ennemis. Toutes les nations de la terre seront bénies en ta postérité, parce que tu as obéi à ma voix. » Job, chapitre 42, verset 12. Pendant ces dernières années, Job reçut de l'Éternel plus de bénédictions qu'il en avait reçues dans les premières. Il posséda 14 000 brebis, 6 000 chameaux, 1 000 paires de bœufs et 1 000 ânesses. La manière et les caractéristiques uniques des déclarations du Créateur sont un symbole de l'identité et de l'autorité unique du Créateur. Quelle est la différence entre les paroles prononcées par Dieu et les paroles prononcées par l'homme? Quand tu lis ces paroles prononcées par Dieu, tu perçois la puissance des paroles de Dieu et l'autorité de Dieu. Comment te sens-tu quand tu entends des gens dire de telles paroles? Penses-tu qu'ils sont extrêmement arrogants, vantards, et qu'ils se donnent en spectacle? Car ils n'ont pas ce pouvoir. Ils ne possèdent pas une telle autorité et ils sont donc complètement incapables de réaliser de telles choses. Qu'ils soient si sûrs de leurs promesses ne montre que la négligence de leurs propos. Si quelqu'un dit de telles paroles, alors il serait sans aucun doute arrogant et trop confiant et révélerait qu'il est un exemple classique du tempérament de l'archange. Ces paroles sont venues de la bouche de Dieu. Est-ce que tu sens un élément d'arrogance ici? As-tu l'impression que les paroles de Dieu ne sont qu'une blague? Les paroles de Dieu sont autorité. Les paroles de Dieu sont un fait. Et avant que les paroles ne soient déclarées par sa bouche, c'est-à-dire quand il prend la décision de faire quelque chose, alors cette chose a déjà été réalisée. On peut dire que tout ce que Dieu a dit à Abraham était une alliance que Dieu a établie avec Abraham et une promesse faite par Dieu à Abraham. Cette promesse était un fait établi, aussi bien qu'un fait accompli. Et ces faits se sont graduellement réalisés dans les pensées de Dieu, selon le plan de Dieu. Et ainsi, que Dieu dise de telles paroles ne signifie pas qu'il a un tempérament arrogant. Car Dieu est capable de réaliser de telles choses. Il a une telle puissance et une telle autorité, et il est pleinement capable d'accomplir ses actes, et leur accomplissement est entièrement dans le champ de ses capacités. Lorsque de telles paroles sont prononcées par la bouche de Dieu, elles sont une révélation et une expression du vrai tempérament de Dieu. Une révélation et une manifestation parfaite de l'essence et de l'autorité de Dieu. Et il n'y a rien de plus approprié et convenable comme preuve de l'identité du Créateur. La manière, le ton et la formulation de telles déclarations sont précisément la marque de l'identité du Créateur et correspondent parfaitement à l'expression de la propre identité de Dieu. Et il n'y a pas de prétention ou d'impureté en eux. Ils sont complètement et totalement la parfaite démonstration de l'essence et de l'autorité du Créateur. Quant aux créatures, elles ne possèdent ni cette autorité ni cette essence, et encore moins possèdent-elles la puissance donnée par Dieu. Si l'homme trahissait un tel comportement, alors ce serait très certainement l'explosion de son tempérament corrompu, et ce serait dû à l'ingérence de l'arrogance et de l'ambition déchaînée de l'homme et l'exposition des intentions malveillantes de nul autre que le diable, Satan, qui veulent tromper les gens et les inciter à trahir Dieu. Et comment Dieu considère-t-il ce qui est révélé par un tel langage ? Dieu dirait que tu souhaites usurper sa place et que tu souhaites le personnifier et le remplacer. Quand tu imites le ton des déclarations de Dieu, ton intention est de prendre la place de Dieu dans le cœur des gens, de t'approprier l'humanité qui appartient légitimement à Dieu. C'est Satan, pur et simple. Ce sont les actions des descendants de l'archange, ce que le ciel ne peut tolérer. Parmi vous, y a-t-il une personne qui a déjà imité Dieu d'une certaine manière en prononçant quelques mots dans l'intention d'induire les gens en erreur et de les tromper, et de leur donner l'impression que ces mots et ces actions portaient l'autorité et la puissance de Dieu, comme si son essence et son identité étaient uniques, et même comme si le ton de ces mots était semblable à celui de Dieu? Avez-vous déjà fait quelque chose comme cela? Avez-vous déjà imité le ton de Dieu dans votre discours, avec des gestes qui sont censés représenter le tempérament de Dieu et qui présument de puissance et d'autorité? Est-ce que la plupart d'entre vous agissent souvent ou projettent d'agir de cette manière? Maintenant, quand vous voyez, percevez et connaissez vraiment l'autorité du Créateur et revenez sur ce que vous aviez l'habitude de faire et de révéler de vous-même, vous sentez-vous dégoûté? Reconnaissez-vous votre ignobilité et votre impudence? Après avoir disséqué le tempérament et l'essence de tels hommes, pourrait-on dire qu'ils soient la progéniture maudite de l'enfer? Pourrait-on dire que tous ceux qui font de telles choses s'attirent l'humiliation? Reconnaissez-vous le sérieux de sa nature? Sérieux à quel point exactement? L'intention des gens qui agissent de cette manière est d'imiter Dieu. Ils veulent être Dieu et faire en sorte que les gens les adorent comme Dieu. Ils veulent abolir la place de Dieu dans le cœur des gens et se débarrasser du Dieu qui travaille parmi les hommes, afin d'atteindre le but de contrôler les gens, de dévorer les gens et d'en prendre possession. Tous ont de tels désirs et de telles ambitions dans leur subconscient, et tous vivent dans une essence satanique si corrompue, et vivent dans une telle nature satanique dans laquelle ils sont en hostilité avec Dieu, trahissent Dieu et souhaitent devenir Dieu. Après mon échange sur le sujet de l'autorité de Dieu, Est-ce que vous désirez ou souhaitez toujours personnifier Dieu ou imiter Dieu? Et désirez-vous toujours être Dieu? Désirez-vous toujours devenir Dieu? L'autorité de Dieu ne peut être imitée par l'homme et l'identité et le statut de Dieu ne peuvent être usurpés par l'homme. Bien que tu puisses imiter le ton de Dieu, tu ne peux pas imiter l'essence de Dieu. Bien que tu sois capable de te tenir à la place de Dieu et de personnifier Dieu, tu ne seras jamais capable de faire ce que Dieu a l'intention de faire et ne seras jamais capable de gouverner et de commander toute chose. Aux yeux de Dieu, tu seras toujours une petite créature. Et quelle que soit la qualité de tes compétences et de tes habiletés, quel que soit le nombre de dons que tu as, tu es totalement sous la domination du Créateur. Bien que tu sois capable de dire quelques mots impertinents, cela ne peut ni montrer que tu as l'essence du Créateur, ni représenter que tu possèdes l'autorité du Créateur. L'autorité et la puissance de Dieu sont l'essence de Dieu lui-même. Elles n'ont pas été apprises ou ajoutées de l'extérieur, mais elles sont l'essence inhérente de Dieu lui-même. Et donc, la relation entre le Créateur et les créatures ne peut jamais être modifiée. Comme l'une des créatures, l'homme doit garder sa propre place, se comporter consciencieusement et garder avec dévouement ce qui lui est confié par le Créateur. Et l'homme ne doit pas agir de manière déplacée ou faire des choses qui dépassent ses capacités ou qui sont répugnantes pour Dieu. L'homme ne doit pas essayer d'être grand ou exceptionnel ou au-dessus des autres, ni chercher à devenir Dieu. C'est comme cela que les gens ne devraient pas désirer être. Chercher à devenir grand ou exceptionnel est absurde. Chercher à devenir Dieu est encore plus disgracieux. C'est dégoûtant et méprisable. Ce qui est louable et ce à quoi les créatures devraient tenir plus que toute autre chose, c'est de devenir une véritable créature. C'est le seul objectif que tous devraient poursuivre.

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Il va créer pour tes ressembler. 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